Merci beaucoup. Je voudrais vous présenter Gary Jules, qui est avec nous ce soir, qui va partager toute la tournée à mes côtés, à vos côtés. Je suis très très très heureuse de l'avoir ici. Il a une voix splendide et il me touche énormément. Merci beaucoup.